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1: Il est midi quelque part.

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2: Alors, Marianne, on va passer tout de suite à nos infos M105 de ce 7 septembre. On va parler de cette mobilisation à Québec, le projet éolien.
3: Oui, c'est le regroupement Vigilance Énergie Québec qui organise une mobilisation nationale aujourd'hui à Québec pour réclamer un moratoire sur les projets éoliens. Le regroupement demande aussi un BAP générique, un débat public et davantage de consultations citoyennes. Selon Janie Vachon-Rebiard, responsable du dossier, la population doit avoir davantage son mot à dire.
4: Donc, c'est nécessaire de faire un BAP générique avant d'aller plus loin, un BAP générique sur la filière qui va être l'étude des impacts cumulatifs et aussi la façon là, ouverte à tout le monde, la façon démocratique d'aller débattre de c'est quoi la meilleure façon de développer cette filière-là au Québec.
3: Donc, les participants se réuniront à 13h au Musée national des Beaux-Arts avant de marcher vers l'Assemblée nationale. Les organisateurs souhaitent obtenir des engagements clairs des partis politiques sur l'avenir de l'énergie éolienne en ce temps de campagne. Et rappelons que dans la région, plusieurs projets sont actuellement à l'étude. Et dans le secteur, aucun point de rencontre n'a été annoncé sur la page du regroupement pour se rendre à Québec. Les points de départ les plus près se trouvent à Coaticook ou Drummondville. Un avion cargo d'Amazon a dérapé hors de la piste de l'aéroport international de Miami hier, causant la mort d'au moins 5 personnes et plusieurs blessés. L'appareil, un Boeing 767 converti en cargo, venait de Porto Rico et a percuté des véhicules avant de prendre feu. Les secours ont lutté plusieurs heures contre une fuite de carburant, tandis que les autorités ont suspendu les vols pendant toute l'après-midi. Et pour terminer, les 6 passionnés de courte pointe ont uni leur talent pour confectionner des couvertures destinées aux nouveau-nés à l'hôpital Brown-Missisquoi Perkins. C'est un projet qui vise à offrir un accueil chaleureux aux familles de la région. Voilà, pour plus de détails et d'autres nouvelles, rendez-vous au m105.ca.
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2: Alors, pour les sports, on a Carlos Alcaraz qui a vaincu l'Américain Tommy Paul 6-4, 6-3 et 6-4 au tennis. Il sera en quart de finale demain mardi. Il va affronter l'Américain Ben Shelton. Chez les femmes, la numéro 1 mondiale, Arina Sabalenka, a dominé l'Américaine Taylor Townsend 6-4 et 6-3. Et elle va ensuite affronter Linda Noskova, 6e tête de série et championne en titre de Wimbledon. Et j'ai le goût de vous parler de l'Indigo. Victoire pour eux, l'Indigo 3A de Granby, 3-2 sur le Collège français de Longueuil dans le match préparatoire. On a vendredi prochain le début de cette saison à 19h45. Ils vont affronter le Nomade de Gatineau. Et troisième journée aujourd'hui de ce tournoi de soccer qui fonctionne, qui a tellement de monde. Jean-Yves Faneuf, ici à Granby, tellement connu. Et si je le sais, Marianne, parce que là, tu me regardes, c'est parce que j'étais là. J'ai applaudi, j'ai crié « Go Cosmos, go! » Mais beaucoup d'équipes représentées de plusieurs villes. Alors aujourd'hui, c'est la dernière journée. C'est là qu'on entre dans les finales. On aura l'occasion de vous en reparler un petit peu plus tard. À la météo, 10 degrés. On se réveille comme ça ce matin. C'était pas si... Je suis partie en t-shirt. Et je dois dire que j'ai fait « Oh, ça se pourra plus ça oui, » bientôt le matin. On a aujourd'hui quand même un maximum prévu de 24 degrés avec une journée de soleil. Ça va être une superbe journée. Faudrait pas être à l'intérieur si on veut emmagasiner un peu de soleil là pour les prochains jours et pour les dernières journées d'été. Alors, c'est mon souhait pour vous. Alors là, c'est vous qui décidez. Vous êtes à M105 le matin week-end avec Marianne et Mélissa.

0: Alors, Marianne, c'est un plaisir d'être avec toi ce matin.
1: Ben, pareil pour moi.
0: Nous autres, on est là pour le lundi de la journée du travail, de la fête du travail. Ouais. Il y a plein de gens qui, peut-être, ce matin, profitent pour prendre une petite grasse matinée. Ben, vous avez bien beau, mais vous allez manquer une bonne émission avec bien de la bonne humeur. Puis, on va suivre l'actualité avec toi ce matin. Et oui. Puis, ben, on va faire le tour, comme d'habitude, de showbiz. Et écoutez ce matin, parce que la rentrée payante fonctionne. On va faire jouer plus tard une chanson. Dans l'avant-midi aussi, mais aussi on a l'occasion de nommer quelqu'un à compter de 8 heures. Vous aurez à nous rappeler rapidement en studio tous les détails tantôt.
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On entend Oasis. Eh bien, ils étaient de passage à Venise pour la présentation de leur documentaire. Les frères Gallagher ont eu une ovation de 8 minutes. C'est énorme. Ils étaient là, ils sont débarqués à la Mostra de Venise pour présenter le documentaire qui s'appelle Don't Look Back in Anger. Et ben, on le sait là, ça a été comme un retour et ça prouve avec ce documentaire-là qui contient des images de tournée, des entrevues des deux frères. Que justement, après des années de séparation, ben ils ont été capables de faire une tournée qui a rapporté énormément d'argent. On parle de 2,23 millions de spectateurs pour 36 concerts et en tout, en recette, 405,4 millions de dollars. C'est quelque chose. Alors, une ovation de 8 minutes, des autographes, des gens complètement fous qui voulaient les photos. Ça a été toute une affaire présentée là-bas. Et puis, ben, vous allez pouvoir voir ce documentaire qui sera disponible éventuellement sur Disney+. Alors, à suivre, mais c'est ce qui entoure, entre autres, le passage des frères Gallagher remarqué à la Mostra de Venise. Vous le savez, on reprend aujourd'hui nos habitudes télévisuelles. Si vous avez suivi Anti-Gang, eh bien, la saison 2, ça reprend à compter de ce soir à 19h. On aura aussi d'autres émissions. Entre autres, il y a Masterchef Québec. On avait donc hier, mais la quotidienne du lundi au mercredi, en fait, à 19h30. C'est un rendez-vous dès ce soir. Et on aura aussi Indéfendable. Ça reprend la saison 5 aussi à compter de ce soir. Les armes également. Vous allez pouvoir retrouver vos personnages favoris. Et on aura, pour ce qui est de demain, Alerte, si vous avez aimé. Et la toute nouvelle série Ravage, ça commence aussi demain. Alors, on est vraiment dans le cœur de cette rentrée cette semaine. Après que tout le monde soit installé dans les écoles, eh bien, on reprend, disons, la position habituelle peut-être sur le fauteuil. On a un duo qu'on aime beaucoup, plein d'énergie. C'est la chanson Ricardo qu'on va entendre ce matin à M105, le matin week-end. C'est Scooter Gaz qu'on vous présente. On vous souhaite un excellent lundi matin, journée de la fête du travail.

0: Scoot Gaz avec Ricardo sur M105. Je salue Sophie qui m'a écrit pour me dire, Mélissa, il faut absolument que tu souhaites bonne fête à mon chum David. C'est fait, David. On te souhaite une super belle journée. Il est au travail, lui aussi. Il y en a quand même qui travaillent comme nous ce matin. On est là en remplacement de l'équipe habituelle. C'est Mélissa qui vous accompagne en cette journée de la fête du travail. Il y a Marianne qui va être de retour tantôt avec les infos M105. Donc, si vous avez des souhaits de bonne fête, n'hésitez pas. Vous pouvez nous téléphoner au 450-900-05. En fait, ça, c'est le texto. On a aussi le 450-777-0540 en studio et vous nous écrivez sinon à anniversaire@m105.ca. Ça nous fera plaisir, évidemment, de souligner cette journée importante.
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0: Lou Adriane Cassidy à 7h25 dans votre matinée. J'ai des salutations à faire moi ce matin parce que il y a Diane qui m'a envoyé un petit coucou. Elle m'a dit qu'elle est dans son entraînement matinal ce matin puis que si ça nous souhaite une belle journée avec le beau soleil. Pareillement, Diane, je sais bien que ce matin, là, on voit le soleil qui prend sa place puis ça fait du bien. On est aujourd'hui lundi. Vous êtes vous réveillez puis là, c'est pas la voix de Marie-Ève, c'est pas la voix de Martin Desilets parce que ben c'est leur journée de fête du travail et c'est Mélissa qui est là ce matin et aux infos, accompagnée de Marianne.
1: Oui.
0: Marianne, hier, t'étais à Brome Fair.
1: Oui.
0: Comment t'as aimé ça? Qu'est-ce que t'as fait? Vas-y, parle-nous de ça.
1: J'ai fait plein de manèges avec mes neveux.
0: Ah,
1: pour vrai,
0: ouais.
1: C'est tellement le fun, cette partie-là.
0: Mais oui, c'est ça.
1: Ben, c'est sûr que là, je travaillais avant, fait que je suis arrivée un petit peu en... plus tard là en journée, fait qu'il y avait plus les expositions et tout, mais c'était une belle journée là. Puis mes neveux ont tout de suite remarqué la voiture M105 dans l'entrée.
0: Ben
1: ils
0: oui,
1: me l'ont dit.
0: Notre tournée était là avec Hakim, donc c'est ça. Ben Brome Fair, c'est la fin de semaine pour ça, c'est la dernière journée aujourd'hui pour en profiter.
1: Ouais.
0: Allez-y, ça va être une superbe journée. Je pense qu'il va y avoir plein de monde qui vont en profiter pour vrai. Alors merci Marianne de ce beau témoignage. Brome Fair, on va revenir à nos infos M105 dans les prochaine seconde, mais là, je vous le dis parce que on est lundi, on n'est pas dimanche, on est lundi, le 7 septembre et aujourd'hui, la rentrée payante M105, ben, je vais nommer quelqu'un entre 8h, à 8h à peu près, là, et cette personne devra être réveillée ou appelez-la, réveillez-la, elle devra nous rappeler au 450-777-0540 avant 8h30 et pour gagner ce 105$ qu'on a d'épicerie ou d'essence grâce à BM Expert Peinture et Hyundai Granby, membre du groupe 80 24-10. Sur ce, Marianne, on va aller parler, entre autres, de ce projet proposé par la MRC Brome-Missisquoi. On a eu donc la réponse concernant Hydro. Est-ce que ça a été retenu ou non? Tous les détails dans les prochaines minutes.
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0: On est lundi, ça y est, je suis mêlée, c'est la fête du travail. On est lundi le 7 septembre. Vous êtes en M105 le matin week-end avec Mélissa et Marianne. Marianne, on va revenir sur le trajet proposé par la MRC Brome-Missisquoi qui n'a pu être retenu par Hydro.
1: Oui, selon les informations publiées par Hydro-Québec sur le site du projet du poste de Brome, eh bien, le scénario de la ligne longeant la route 104 et 139 à Coansville a été analysé, mais écarté malgré certains avantages environnementaux et un tracé plus court. La Société d'État affirme que c'est une option qui présentait d'importantes contraintes techniques qui auraient coûté plus cher aussi et retardé la réalisation d'un an ou deux les travaux et donc qui auraient aussi limité même le développement de certains secteurs de Coansville. Pour Hydro-Québec, ben, ça conclut que le tracé C offre le meilleur équilibre entre les critères techniques, environnementaux, sociaux et économiques. Puis c'est une décision qui continue toutefois de susciter l'opposition de la MRC de Brome-Missisquoi. Et comme le rapportait le guide, lors d'une séance extraordinaire, les élus ont annoncé réclamer la tenue d'un BAP ainsi qu'une analyse comparative complète et publique de différents scénarios avant d'appuyer le projet. Donc la MRC soutient ne pas avoir reçu toutes les informations ayant mené au tracé, au choix du tracé C et déplore qu'Hydro-Québec ne prévoit pas d'analyse supplémentaire du tracé proposé, donc le long de la route 139. La décision controversée de Christine Fréchette de convoquer un conseil des ministres concernant la guerre commerciale avec les États-Unis aujourd'hui a porté une ombre sur la 11e journée de la campagne électorale au Québec. Du côté de Québec solidaire, ils ont dit qu'ils souhaitaient réformer le mode de scrutin dans les 100 premiers jours du mandat d'un possible gouvernement solidaire avec un système proportionnel mix compensatoire. Pour le Parti québécois, il y a eu annonce en matière de culture, disant vouloir négocier avec les grandes plateformes comme Netflix et Spotify pour les amener à diffuser environ 30% du contenu francophone. Le chef libéral Charles Milliard était en Outaouais pour promettre de compléter l'élargissement de l'autoroute 50 d'ici 10 ans, estimant le coût du projet à 250 millions de dollars. Et le chef conservateur a quant à lui promis un rabais jusqu'à 100 dollars par année pour s'inscrire à une activité sportive nommée Passe Sport. Et alors que les dépenses de la rentrée s'accumulent, l'organisme circonflexe prêt pour bouger rappelle aux familles qu'il est possible d'emprunter gratuitement de l'équipement sportif un peu partout au Québec. Donc l'objectif, c'est de réduire les obstacles financiers à la pratique d'activités physiques et de plein air. La Commission sur l'avenir du sport au Canada rapporte que 44% des parents ont déclaré ne pas avoir les moyens d'inscrire leurs enfants à un sport organisé. Et depuis, ça a été lancé il y a 2 ans. Et plus d'un demi-million de prêts ont été réalisés grâce au soutien du gouvernement. Donc, si ça vous intéresse, il y a plusieurs points de service, autant à Granby, Bromont, Farnham, Waterloo. Allez voir sur le site.
0: Wow! C'est une belle initiative, ça.
1: Effectivement. Donc,
0: on démocratise. Tout le monde a droit. Faut simplement trouver les bons. Rappelez-nous le titre, le nom de ce...
1: C'est circonflexe prêt à bouger.
0: Voilà. Merci beaucoup, Marianne. J'y vais avec les sports maintenant. On a au baseball, entre autres, les Royals qui ont vaincu les Blue Jays de Toronto 6-1. En course automobile, c'est l'Italien Kimi Antonelli qui a remporté le Grand Prix de Formule 1 d'Italie hier. C'était sur le circuit de Monza. Je vous rappelle qu'il y a l'Indigo Junior 3A de Granby qui a eu une victoire 3-2 sur le Collège français de Longueuil dans le match préparatoire. Vendredi prochain, c'est le début de la saison à 19h45. Ils vont affronter le Nomade de Gatineau ici au Centre sportif Léonard Grondin. Et aussi, troisième et dernière journée pour le tournoi international de soccer de Jean-Yves Faneuf ici à Granby. On salue tous les gens qui sont dans la région. Ça occupe aussi beaucoup les hôtels, les restaurants. Alors, on vous salue aussi, Jean, qui est impliqué dans le tourisme et la accueil. 11 degrés, on a gagné un degré, Marianne. On attend 24 aujourd'hui. Le soleil sera de la partie toute la journée. Alors, ce sera vraiment une super occasion d'en profiter. À venir, on a de la musique, celle de Lisa Leblanc qui s'en vient. Pourquoi faire aujourd'hui, hein, ce qu'on préfère demain? Pourquoi pas? Hein? Parce qu'on est quand même en congé et c'est quand même la fête du travail, justement. C'est Olivia Dean sur M105.

0: Pour un anniversaire aujourd'hui, des salutations, vous voulez encourager une équipe de soccer, n'importe quoi, vous nous écrivez, textez-nous 450-900-0105 ou encore la boîte anniversaire, anniversaire à commercial-m105.ca. Oui, Marianne?
1: Oui, ben il y a ma tante Lucie qui travaille, qui a travaillé toute la fin de semaine avec nous, puis elle fait dire bonjour à tous les travailleurs.
0: Ah, ben c'est très gentil ça, on te salue, Lucie. On sent que les gens sont quand même réveillés, puis hier, les gens n'arrêtaient pas de dire, mais il va faire beau, il va faire beau, puis là, je me disais, ben oui, ça veut dire on profite de tout ce qui reste de l'été. Et on y va tout de suite. Bon matin.
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0: blanc, pourquoi faire aujourd'hui sur M105? C'est la fête du travail aujourd'hui. On vous souhaite un excellent lundi. Aujourd'hui, ben, j'avais goût de demander à nos auditrices, auditeurs, Marianne, quel était le métier de leurs grands-parents? Parce qu'aujourd'hui, on se rappelle que cette fête-là, elle est là depuis 1894, je pense.
1: Quand même. Hein?
0: Quand même, c'est parce que ça a été là pour certaines luttes du travail. Puis je me disais, ben peut-être vos grands-parents, arrière-grands-parents, des fois, on sait que quelqu'un avait un métier spécial aussi dans sa famille, un métier qui est devenu peut-être avec le temps aussi un peu insolite ou qui a travaillé dans un endroit de la région. Eh bien, vous pouvez nous texter 450-900-0105. Aussi également sur les réseaux, je vais vous mettre quelque chose pour publier justement vos métiers de grands-parents ou ceux qui ont été dans votre famille. N'hésitez pas, je suis curieuse. Marianne, toi, tes grands-parents, qu'est-ce qu'ils font comme métier?
1: Du côté paternel, c'est sur la ferme familiale.
0: Ouais.
1: Ma grand-mère aidait beaucoup, mais avant d'être sur la ferme, elle était maîtresse d'école.
0: Ah ouais.
1: Oui. Puis du côté de ma mère, ben je sais que mon grand-père travaillait pour la ville et il était de ceux qui a creusé le lac Boisvin.
0: Sérieuse?
1: Ouais.
0: Wow!
1: Ouais.
0: Tu sais, c'est ça, on trouve des origines pour faire, hey, c'est pas si loin, là, tu sais. On va avoir été contemporain ou en tout cas de ces gens-là qui ont travaillé énormément.
1: Effectivement.
0: Dans la construction aussi de la région, tu sais, c'est beau. Moi, de mon côté, du côté paternel, mon grand-père était policier-pompier à Saint-Hyacinthe.
1: OK.
0: Puis, ma grand-mère, c'était le travail invisible, hein. C'est les femmes qui étaient à la maison avec les enfants. Et du côté de ma mère, mon grand-père, lui, il travaillait, entre autres, il y a eu une ferme familiale, puis ensuite, il travaillait dans les espèces d'avio et frères, là, où est-ce qu'on avait justement encore, ça existe. On travaillait sur les chevrons de bois et tout.
1: Mm-hmm.
0: Donc, ça a été ça. Puis ma grand-mère aussi, ça a été le travail invisible à la maison. Oui. Mais, justement, leur métier d'avant-mariage, je sais qu'elle travaillait, je pense c'était à les rubans, là, ici, à Granby, il y avait une espèce d'usine avec des rubans. Puis il faisait des rubans. J'adorais ça. Elle avait comme des vestiges, une petite boîte avec des petits rubans. J'adorais ça. Alors, le nom m'échappe, mais je vais le retrouver. S'il y en a qui le savent, textez-moi 450-900-0105. Et puis, on va être curieuse. Dans une quinzaine de minutes, c'est peut-être votre nom que je vais nommer.
1: Ça, c'est excitant.
0: Ah, ça, c'est excitant. Mm-hmm. Alors, ce sera après les infos M105. Mais pour l'instant, on s'en va tout de suite avec la musique de Ed Sheeran. C'est Caméra sur M105. Pas au travail. 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

0: remercie d'être là, d'avoir choisi M105 le matin week-end avec Mélissa ce matin et Marianne. On vous souhaite un excellent lundi, un lundi pas habituel, un lundi jour du travail. Puis c'est pas évident parce que ben là vous vous demandez peut-être qu'est-ce qui est ouvert, qu'est-ce qui est fermé. Ben en fait ça dépend beaucoup aussi des localités. Mais par exemple aujourd'hui, juste pour votre information là, on a la possibilité d'aller à la bibliothèque Paulo Trépanier. C'est ouvert aujourd'hui même pour la fête du travail de 10h à 16h. Par contre, le centre aquatique ici à Granby est fermé le 7 septembre. Si vous avez des informations à nous communiquer, n'hésitez pas de le faire ici à M105. Ça va nous faire un plaisir de relayer l'information. Et pour les magasins, on se le disait, hein, Marianne, il y en a certains qui sont ouverts, les épiceries par exemple, où est-ce que, ben mine de rien, on a moins de personnel.
1: Effectivement.
0: Fait qu'il faut être vraiment patient. Salutations à Marie-Claude qui nous a envoyé un petit coucou aussi là-bas. Elles sont ouvertes, oui, IGA, Bromont. Et puis, ben voilà, c'est sûr que là, les gens sont un peu dans l'atmosphère un peu de... On sort, on s'arrête à l'épicerie, on prend des trucs, mais ça se peut qu'il y ait un peu moins de personnel. Donc, faut être juste un petit peu plus patient et patiente avec les gens qui se dévouent aujourd'hui pour cette journée de la fête du travail. Continuez de nous écrire le métier de vos grands-parents que vous aviez, qu'est-ce qu'ils faisaient, peu importe, peut-être l'endroit où ils travaillaient. Comme Marianne tantôt l'a dit, son grand-père a été là pour creuser le lac Boisvin quand même. Il était parmi ces gens-là. Alors, vous pouvez nous écrire 450-900-105 par texto, sinon via les réseaux sociaux. Ça va nous faire plaisir de vous répondre. Marianne, on va parler d'actualité dans les prochaines minutes. Mm-hmm. On va parler de quoi exactement?
1: Eh bien, on revient sur la halterie Pi, là, qui fait toujours des inquiétudes, mais qui a la table de concertation demain.
0: D'accord. Bien, on va tout de suite aux infos M105. On vous souhaite un excellent matin et on est à quelques instants de nommer la personne qui devra nous rappeler dans le 30 minutes. On va nommer son nom tout de suite après nos infos.

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2: Alors, on retrouve tout de suite Marianne Roy pour nos infos M105. Marianne, il y a la table de concertation demain concernant la suite après la fermeture de la halte répit.
3: Oui, hein, la fermeture de la halte répit du partage Notre-Dame qui a eu lieu vendredi soir. Eh bien, ça continue de soulever des inquiétudes dans le milieu de l'itinérance à Granby. Et même si le partage Saint-François doit éventuellement prendre la relève, aucune date de réouverture officielle n'a été confirmée, sinon une cible est évoquée là, vers la mi-octobre. Puis, au-delà du bris de service, les organismes communautaires dénoncent surtout le manque d'informations entourant la transition entre les deux. Selon eux, plusieurs personnes en situation d'itinérance ignorent où se tourner et même les intervenants ne disposent pas non plus des réponses nécessaires pour les orienter. Et donc, une rencontre entre Santé Québec Estrie, les organismes communautaires, la ville de Granby et les autres partenaires est prévue demain, le 8 septembre, afin de faire le point sur les services qui seront offerts dans les prochaines semaines. Le directeur du Passant, Steve Boutillier, déplore que cette rencontre aurait dû avoir lieu beaucoup plus tôt.
4: C'est comme s'ils étaient un peu laissés à eux-mêmes en disant « c'est pas grave, ils sont itinérants, ils vont être capables de survivre », mais on n'a pas de réponse. C'est pour ça que je continue de dire que la rencontre qui va y avoir le 8, c'est une rencontre qui aurait dû y avoir au moins il y a deux semaines pour informer les partenaires, de dire « voici, regarde, s'il y a des gens qui sont inquiets, qui ont besoin d'être rassurés, regarde, dites-leur, il va y avoir ça ».
3: Santé Québec Estrie assure qu'un suivi est déjà en place grâce à l'unité mobile santé itinérance, aux équipes de terrain puis à une vigie auprès des personnes vulnérables. L'organisation prévoit également des rencontres hebdomadaires après celle de demain. L'extrême droite allemande a signé une victoire historique aux élections régionales en Saxe, en Allemagne, avec 43,8% des voix, mais sans obtenir la majorité absolue nécessaire pour gouverner seule. Les autres partis maintiennent leur refus de collaborer avec cette formation politique, puisque le parti Alternative pour l'Allemagne a raté cet objectif par seulement 3 sièges, ce qui compromettant sa tentative de former le premier gouvernement d'extrême droite du pays depuis la Seconde Guerre mondiale. Et ce parti est considéré anti-immigratoire et pro-russe et défend notamment la remigration, qui est un concept visant à l'expulsion des immigrants, tout en rejetant les accusations d'extrémistes portées contre elle. Et le regroupement Vigilance Énergie Québec organise une mobilisation nationale aujourd'hui à Québec pour réclamer un moratoire sur les projets éoliens. Selon Janie Vachon-Robillard, responsable du dossier, la population doit avoir davantage son mot à dire. Donc, les participants se réuniront dès 13h au Musée national des Beaux-Arts avant de marcher vers l'Assemblée nationale tous ensemble. Rappelons que dans la région, plusieurs projets sont actuellement à l'étude. Et selon les propos de Denis Baudry, président du syndicat local de la Haute-Yamaska de l'UPA, l'Union réclame la tenue d'un BAP générique et davantage de consultations publiques avant le déploiement de nouveaux projets, tout comme le regroupement qui organise la mobilisation. Et l'Union aussi maintient également son opposition à l'installation éolienne en terre agricole parce que ils estiment que ces superficies doivent être préservées pour la production alimentaire. Voilà, pour plus de détails et d'autres nouvelles, rendez-vous au m105.ca.
2: Merci Marianne, on se reparle tantôt. Il y a l'Indigo en fait 3A de Granby qui a gagné 3-2 sur le Collège français de Longueuil. C'était un match préparatoire. Vendredi prochain, c'est le début de la saison. Ce sera à 19h45 ici à Granby au centre sportif Léonard Grondin. Ils vont affronter le Nomade de Gatineau. On a aussi pour ce qui est du tennis, Carlos Alcaraz qui a vaincu l'Américain Tommy Paul 6-4, 6-3, 6-4 et il va être demain mardi en quart de finale plutôt, pour affronter l'Américain Ben Shelton. Chez les femmes, c'est la numéro 1 mondiale Aryna Sabalenka qui a dominé l'Américaine Taylor Townsend 6-4 et 6-3 et elle va affronter Linda Noskova, 6e tête de série, championne en titre de Wimbledon. Ce sera à venir, on va suivre ça pour vous. Et aujourd'hui, c'est la dernière journée, donc les matchs, les demi-finales et finales présenté là dans le cadre de ce ce tournoi international de soccer Jean-Yves Faneuf ici à Granby. Alors, on vous souhaite bonne chance. Et pour la météo, on attend une belle journée, 22 degrés. Ce matin, c'est quand même un petit 11, mais ça va se réchauffer, puis le soleil va être là vraiment toute la journée.
3: Alors, on va être bien.
2: On va être très, très bien.

0: Bon, c'est le moment où on dit le nom de la personne. Puis là, d'habitude, c'est Marie-Ève Dupré, Martin Désilet qui font ça avec ses fans. Ils sont bien énervés. Puis moi, j'arrive vers 8h30. Et là, je vais vivre le moment avec toi, Marianne, ce matin. On va nommer un nom. Cette personne doit nous rappeler au 450-777-0540. C'est par téléphone. Je le surveille avec toi, Marianne. Mm-hmm. Et pendant ce temps-là, ben on lui souhaite bonne chance. Vous avez le temps de l'appeler. Mais il faut qu'elle la rappelle avant 8h30 pour avoir son 105$ de la rentrée payante. Le nom est Claudie Bouchard. Alors, Claudie Bouchard.
1: Claudie.
0: Oui, jusqu'à 8h30 pour nous rappeler 450-777-0540.
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1: J'ai beaucoup ri parce que dans un article de la presse ce matin, on parle de cette émission qui s'appelle Détective numéro 1. C'est comme une comédie d'action qui va être un peu, comme le dit le journaliste Étienne Paré, dans la lignée d'Austin Powers ou d'Ace Ventura. Et c'est avec Pierre-Yves Roy-Desmarais qui dit « Je suis devenu le Tom Cruise du Québec parce qu'il réalise lui-même quelques cascades. » C'est beaucoup avec son humilité qu'on connaît là, quand même. Il dit ça très drôlement. Avec beaucoup d'autodérision. Et puis, ben c'est ça, il s'est même presque blessé lors d'un tournage. Alors, il fait ça, les cascades, mais en même temps, on dirait qu'il bouge tellement d'une façon incroyable qu'il arrive Roy Desmarais qu'on l'imagine, justement, se lancer corps et âme là-dedans. Et je pense qu'on va découvrir vraiment quelque chose d'intéressant. Et détective numéro 1, en fait, c'est l'histoire de Oscar Bougie, qui est un mauvais détective qui retourne au cégep en design intérieur. Et là-dedans, il est vraiment bon. Mais, il n'a pas fait une croix sur son métier d'enquêteur. Puis là, ben, il va avoir une enquête à faire. Et ce sera à découvrir avec d'autres comédiens qu'on aime beaucoup. Par exemple, François Létourneau. On a aussi Diane Lavallée, Laurence Leboeuf, Didier Lucien, Yves-Jacques, Claude Meunier seront de la partie. Donc, c'est quelque chose qu'on pourra voir un peu plus tard. Mais juste en parler ce matin, ça me donne le goût de voir toutes ces nouveautés parce qu'on sait que la rentrée télé, je vous rappelle, se passe entre autres cette semaine pour ce qui est de Antigone. Pour ce qui est aussi d'Indéfendable, ça reprend ce soir, Les Armes, et on aura demain Alerte, entre autres. Plein d'autres comme ça qui viendront s'ajouter au fil des semaines. On a nos salles de spectacle dans la région à ne pas manquer aussi. On a entre autres le lancement de saison du Palace de Granby demain soir. N'essayez pas d'avoir des billets, là. C'est plein à craquer. Mais vous allez pouvoir quand même découvrir la saison. Les billets sont en vente actuellement. On a aussi à la Maison de la culture de Waterloo où on a des spectacles. On a sur la scène d'Avignon, on a aussi le Saint-John à Bromont. Alors, je vous invite à aller réserver dans les places près de chez nous parce que, on va se le dire, pour les petites journées plus froides de l'hiver, de l'automne, ça fait du bien de sortir puis d'aller voir un peu d'art vivant. D'ailleurs, il y en a un qui est de notre région ici. Vincent Vallière s'en vient avec la belle pièce. Sarah, on vous l'offre ce matin pour M105 au travail week-end. Je rappelle le nom de Claudie Bouchard qui a été tirée au hasard ce matin pour rentrée payante. Alors, si tu entends Claudie ou quelqu'un la connaît, réveille-la. Là, on sait que c'est la fête du travail. Elle doit rappeler d'ici 8h30 au 450-777-0540. Bon matin!

0: C'était Vincent Vallière, une place pour moi, il chante ça à la fin, c'est tellement beau. Ben one, une place pour toi Vincent, on aime beaucoup ce qu'il fait, il était d'ailleurs présent au Festival international de la chanson de Granby pour fêter donc les 40 ans de carrière de Luc de La Rochelière. Là j'ai hésité, mais oui, c'est bien ça.
1: Et puis... 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
1: Actualité, il y a quand même des choses qui retiennent l'attention, là. Entre autres, l'IA qui posera en fait un risque existentiel pour l'humanité selon l'ONU. Alors, je vous en reparlerai un petit peu plus tard, mais d'ici ce temps-là, on va avoir de la musique pour nous emporter dans notre matinée de ce 7 septembre déjà. Alors, un petit congé de plus dans votre semaine. Merci d'avoir choisi M105, le matin week-end.
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0: Jason Mraz sur M105 le matin, week-end. Elle nous a appelé, on est tellement contents.
1: Oui.
0: C'est Claudie Bouchard ce matin qui gagne le 105$ d'épicerie.
1: Félicitations, Claudie.
0: Et puis on est chanceux vraiment qu'elle nous ait rappelé parce que elle a eu une épluchette hier et ils sont 20 personnes chez elle. Puis il y a une amie qui l'a appelé. Donc la force du groupe. Bravo Claudie de nous avoir appelé et continuez de participer parce que cette rentrée payante là se poursuit encore. Au cours des prochains jours. Donc, vous devez toujours vous inscrire sur le m105.ca section concours. Mais il faut repérer d'abord la chanson.
1: Oh oui.
0: La chanson payante dans la journée, elle passe deux fois. Vous notez l'heure et ensuite de ça, vous espérez qu'on nomme votre nom ce matin. Alors, la chanson va jouer ce matin. Portez bien attention. Je vais vous dire tout ça tantôt, un peu plus tard. Pour l'instant, on va aller s'informer avec Marianne dans les prochaines secondes. On va parler de quoi, Marianne?
1: On parle du tracé d'Hydro-Québec qui n'a pas été retenu, celui qui a été proposé par la MRC.
0: Bon, mais c'est parfait. On va tout de suite à ces infos.
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0: Alors, Marianne, on revient sur le trajet proposé par la MRC de Brome-Missisquoi qui n'a pas été retenu par Hydro.
1: Ouais, selon les informations publiées par Hydro-Québec sur son site, ils ont fait une page spécifiquement là, pour le projet du poste de Brome. Eh bien, le scénario de ligne longeant les routes 104 et 139 à Cowansville ont été analysés, mais écartés, malgré certains avantages environnementaux et le fait que ce soit un tracé plus court. La société affirme que c'est une option qui présentait d'importantes contraintes techniques, qui auraient augmenté les coûts du projet, retardé sa réalisation d'un an ou deux et limité le développement de certains secteurs de Cowansville. Hydro-Québec conclut ainsi que le tracé C offre le meilleur équilibre entre les critères techniques, environnementaux, sociaux et économiques. C'est une décision toutefois qui continue de susciter l'opposition de la MRC de Brome-Missisquoi. Et comme le reportait le guide lors d'une séance extraordinaire, les maires et élus ont annoncé réclamer la tenue d'un BAP ainsi qu'une analyse comparative complète et publique des différents scénarios avant d'appuyer le projet. Donc, la MRC soutient ne pas avoir reçu toutes les informations ayant mené au choix du tracé C et déplore qu'Hydro-Québec ne prévoit pas d'analyse supplémentaire du tracé proposé. La décision controversée de Christine Fréchette de convoquer un conseil des ministres concernant la guerre commerciale avec les États-Unis aujourd'hui a porté une ombre sur la journée d'hier pour la campagne électorale au Québec. Québec solidaire, de son côté, a dit qu'il souhaitait réformer le mode de scrutin dans les 100 premiers jours du mandat d'un possible gouvernement solidaire avec un système proportionnel mix compensatoire. De son côté, le Parti québécois a fait des annonces en matière de culture, disant vouloir négocier avec les grandes plateformes comme Netflix et Spotify pour les amener à diffuser environ 30 % de contenu francophone. Le chef libéral Charles Milliard était en Outaouais pour promettre de compléter l'élargissement de l'autoroute 50 d'ici 10 ans, estimant le coût du projet à 250 millions de dollars. Et le chef conservateur Éric Duhaime a quant à lui promis un rabais jusqu'à 100 dollars par année pour s'inscrire à une activité sportive nommée Passe Sport. Et pour ceux qui se demandent quoi faire ce soir, bien il y a l'Autodrome qui présente un de ses plus importants événements de la saison, événement qui avait été remis en raison de la pluie au mois de juillet. Donc l'événement mettra en vedette les populaires voitures modifiées gros blocs. Il y aura les pilotes québécois Mathieu Desjardins, Félix Roy et Michael Parent qui tenteront de rivaliser avec des vedettes américaines. Donc les portes ouvrent à 17h et les qualifications auront lieu à 19h. Il s'agit de l'avant-dernier programme de la saison. Malgré 6 annulations causées par la météo cet été, la direction estime avoir connu une bonne saison grâce à la forte participation des amateurs. Écoutons Charles Lampron.
5: On a eu une saison en deux temps parce qu'on a eu des super de beaux événements. Les gens étaient très présents, des très bonnes courses. Mais Dame Nature nous a gâché une partie de la saison. On a annulé 6 programmes, donc ça a réduit beaucoup la saison. Mais c'est sûr que ça rend ça plus compliqué, évidemment, pour nous. Mais on a tellement eu du succès avec les événements qu'on était en mesure de faire que ça nous motive encore pour l'année prochaine pour refaire une autre belle saison. Dans l'ensemble, ça se termine bien.
1: Donc, ne manquez pas l'événement de ce soir et la saison se conclut vendredi prochain, le 11 septembre, avec la traditionnelle soirée rebelle.
0: Ouais.
1: Oui, alors voilà, pour plus de détails et d'autres nouvelles, rendez-vous au m105.ca.
0: Ben c'est parmi les offres, justement, aller justement dans les nouvelles sportives, ben oui. Marianne. Alors, ce soir, pourquoi pas, on termine cette belle fête du travail en beauté. Mm-hmm. Sinon, aujourd'hui, ben amenez vos jeunes, allez voir le travail de ce tournoi international, Jean-Yves Faneuf. Il y a des joueurs de soccer de partout, de plein de niveaux différents qui sont là dans les différents parcs de la région. Il y en a beaucoup, là.
1: Ouais.
0: Bromont, on a ici à Green Bay, il y en a partout. Alors, vous pouvez aller au parc Terry Fox. Il y en a plein, oui. Allez encourager les jeunes qui travaillent tellement fort. Puis, c'est comme un moment où est-ce que ça devient festif, évidemment. Mm. Il y a vraiment un grand, grand tournoi avec beaucoup de gens qu'on salue ce matin. Sinon, pour ce qui est du baseball, je peux vous dire que les Royals ont vaincu les Blue Jays de Toronto 6-1. Et pour la course automobile, c'est l'Italien Camille Antonelli qui a remporté le Grand Prix de Formule 1 d'Italie sur le circuit de Monza. Plus de détails un petit peu plus tard parce que nous, on reste ce matin. Bravo encore à Claudie Bouchard qui a gagné son 105 $. Pour ce qui est de la météo, demain, on va avoir un petit 40% de probabilité d'averse pour mardi. Ça va être le matin, mais ensuite, il y a un dégagement. Puis on va être encore autour de 22-23 cette semaine. Mais aujourd'hui, 24 degrés, plein de soleil. On commence avec un petit timide actuellement, 13 degrés, mais ça va monter. Alors, on vous souhaite de passer une belle journée. Le matin.

Matin, week-end, j'ai une petite hésitation parce que d'habitude, à cette heure-là, moi, je m'en vais pour faire M105 au travail, mais on est dans la fête du travail et on vous invite à nous écrire, Marianne et moi, parce que on va publier en cette fête du travail, c'était quoi le métier de tes grands-parents? Répondez-nous sur la gang M105-1049-FM ou encore par texto 450-900-0105. On vous souhaite un excellent début de semaine. M105 le matin. Week-end. 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

0: C'est votre réveil avec Miley Cyrus, End of the World sur M105. Je veux saluer Isabelle qui m'a envoyé un texto, puis j'ai jamais pensé que ça pouvait faire ça, mais depuis ce matin, je suis là avec Marianne, puis on anime M105 le matin week-end en remplacement de Marie-Ève Dupré, Martin Desilets et également Stéphane. Et ma voix était là plutôt que d'habitude, puis c'est comme congé pour la plupart des gens. Isabelle, elle a comme eu un peu la frousse, je pense qu'elle devait aller travailler. Et non, parce que là, ce matin, c'est la fête du travail. Elle a dit, d'habitude, quand j'entends Mélissa, je suis au travail, un petit peu désorientée. Alors, ce n'était qu'une frousse. Je continue avec vous autres ce matin. On est dans M105 le matin, week-end prolongé, parce que c'est le 7 septembre. Et aujourd'hui, pour cette fête de travail, on demande, c'était quoi le métier de vos grands-parents? Allez nous répondre sur la page La Gang M105-189-FM. On va y revenir un peu plus tard, Marianne et moi, dans votre émission matinale.
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3: Hey, aujourd'hui, en ce 7 septembre, oui, c'est la journée de la fête du travail, mais aussi c'est la journée internationale de la coopération policière et journée internationale de l'air pur pour des ciels bleus. Hein, on a un beau ciel bleu ce matin. On va en profiter une superbe journée pour votre fin de semaine de 3 jours pour la fête du travail. On attend un beau 24, alors c'est le temps de sortir, de faire le plein de soleil avec la musique de Taylor Swift qui s'en vient. Sarah Dufour, on a aussi Mitsou, Yacétidon et puis Diana King avec Shy Guy. Merci d'être là, c'est Mélissa, Dion Deland et Marianne.

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1: Ouais, la rentrée payante, ça a lieu aujourd'hui, en ce lundi, le 7 septembre, en cette journée de la fête du travail. Oui, vous pourriez avoir votre 105 $ demain matin en essence. Vous pouvez donc vous inscrire au m105.ca, section concours, indiquer que la chanson payante aura joué en ce lundi. À quelle heure? Ouais, on va se le dire, c'est plutôt à 9h24. Vous allez entendre Charlotte Cardin qui s'en vient de Way We Touch. C'est la chanson qui pourrait vous faire remporter ce 105 $-là, à condition demain matin d'écouter entre 8h et 8h30. Si on vous nomme à 8h, ça veut dire que vous avez 30 minutes pour rappeler en studio. Et comme Claudie Bouchard ce matin, elle a gagné un 105 $ d'épicerie. Je vous souhaite vraiment bonne chance. Alors, on y va tout de suite pour cette rentrée payante. C'est Mélissa ce matin dans M105, le matin week-end.

0: Colloque avec Julie sur M105 le matin week-end. C'est lundi de la fête du travail. C'est pour ça ce matin que c'est pas la programmation régulière parce que la plupart d'entre vous, ben, vous avez pas de programmation régulière aujourd'hui. J'espère que vous avez pu dormir un peu plus longtemps. Alors, je suis là ce matin. Puis, je trouve ça intéressant parce qu'il y a une nouveauté. On a justement cet article de Louis-Philippe Messier dans le Journal de Montréal qui nous parle de cette trousse québécoise sur la santé auditive. On va pouvoir avoir ça dans les écoles primaires. C'est là depuis la rentrée, en fait. On veut ramener les bonnes habitudes, finalement, aux élèves parce qu'on se rend compte avec l'Organisation mondiale de la santé, là, qu'il y a 1,1 milliard d'adolescents et de jeunes adultes qui sont à risque d'avoir des problèmes d'audition à cause des mauvaises pratiques d'écoute. Et il y en a beaucoup qui ont développé des acouphènes. Et comme le dit si bien quelqu'un qui est nommé dans l'article, là, qu'on peut les minimiser, les acouphènes, mais on peut pas les guérir. Alors, on dit même que nous, les parents, là, on a tendance à dire notre mot. Faut pas surprotéger, mais plutôt avoir quelques conseils pour mieux protéger les oreilles. Je pourrais vous en reparler tantôt, mais ce matin, place à la musique. Si vous avez envie, vous nous écrivez au 450-900-0105. Ce matin, on vous demande quel était le métier de vos grands-parents cette journée du travail. On a Frank Walker qui s'en vient avec Missing You sur M105.
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2: On a 15 degrés présentement, ça va monter à 24. Superbe journée pour aujourd'hui, alors je vous le recommande, sortez, prenez de la vitamine D. On a Marc Dupré qui s'en vient, la saison des amants également. Vous êtes à M105 le matin week-end avec Mélissa Dion-Deslandes aujourd'hui, spécialement parce que, ben oui, on étire le long congé de la fête du travail. Alors, je suis bien heureuse de vous accompagner pour ce début de journée.

0: Ça s'appelle 33 tours. Deux frères nous chantaient ça ce matin dans M105, le matin week-end avec Mélissa et Marianne. Et cette fête du travail, peut-être que vous pouvez en profiter en congé. Il y en a qui travaillent aussi. Et puis, ben, ça nous ramène que quand même, ça a pas toujours été là, cette journée-là. C'est arrivé en 1894. Puis, ben, il y a eu des luttes, hein, pour justement honorer le travail et le reconnaître. Et puis, ben, on vous demande ce matin quel était le métier de vos grands-parents. Marianne, parle-nous des commentaires qu'on a reçus sur notre page. La gang M105-189 FM.
1: Oui, ben il y a quelqu'un de Farnham qui dit que son grand-père avait eu un hôtel, le Bluebird à Farnham, et qui avait aussi été maire de la ville.
0: Quand même. Donc de beaux métiers.
1: Ouais, puis il y a aussi Amélie Dubois qui dit que son grand-père maternel dessinait des chaussures pour la Minor Shoes, qu'il a même créé les bottes de caoutchouc pour enfants dans lesquelles on gardait nos bottes.
0: Ouais, ça les protégeait dans ce temps-là. Ouais. C'est ça. La Minor qui était vraiment connue ici, évidemment, c'est un de nos joyaux industriels. On a Gaïa Jenny qui dit « Mon grand-père a été cuisinier dans l'armée pendant la Deuxième Guerre mondiale. Après la guerre, il a travaillé comme contremaître sur les chantiers en Abitibi. » Donc, merci pour ce bout d'histoire. On a Isabelle qui nous dit « Cultivateur, donc plein d'autres choses à côté. » Ça, c'est clair, hein? À érablière, ouvrir les chemins, ça, c'était des métiers assez occupés, comme
1: chauffeur
0: on dit.
1: Chauffeur de train, même.
0: Oui, quand même. Il y en a d'autres commentaires qu'on a reçus, Marianne.
1: Oui, dont Marie-Soleil qui dit que son grand-père paternel travaillait à la cuisine de l'hôpital Bromisquois Perkins.
0: Wow! C'est que l'hôpital, hein, c'est ça. Il fallait ces métiers-là déjà il y a certains temps. Il y a Joanne qui nous dit « Mon grand-père paternel était chauffeur de train et ma grand-mère était à la maison. Puis son grand-père maternel était fermier et sa grand-mère l'aidait, elle aussi à la maison. » Ça, c'est tout le travail, là, justement, invisible. Et ça me fait penser, Marianne, qu'il y a la FEAS qui essaie de faire reconnaître ce travail invisible-là actuellement. Puis il y a une pétition à signer pour essayer de faire reconnaître ça pour les gens qui ont un travail dont on ne voit pas toujours le métier ou les heures données, mais il y en a des heures données à travailler. Ouais. Alors, présentement, ça, c'est en cours. On pourra en reparler au cours des prochains jours, d'ailleurs, parce que c'est pas mal un dossier actuel. Il y a aussi François Duhamel, je lui fais un clin d'œil, propriétaire du marché public à Granby, sur la rue Racine. Ça, c'était son grand-père. Donc, continuez de nous écrire, hein, Marianne?
1: C'est fun. Oui, c'est
0: on
1: le fun
0: aime
1: de
0: ça,
1: lire
0: vous
1: ça.
0: Lire. Et puis, on se rappelle quelques bouts d'histoire à travers ça. Puis, des métiers aussi qu'on encore, mais il y a aussi, par exemple, à Farnham, le Bluebird, ça nous ramène vraiment des idées qu'on n'avait peut-être pas, tu sais, je me rappelais pas de ça, fait que ça nous ramène sur notre histoire locale. Mm-hmm. On aime bien ça. On va parler d'actualité, Marianne, avec quoi ce matin?
1: Oui, on revient sur la mobilisation à Québec pour les projets éoliens.
0: Excellent, on en parle à l'instant.

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1: On attend un beau 24 degrés aujourd'hui. On va parler de cette mobilisation à Québec concernant le projet éolien Marianne.
2: Oui, c'est le regroupement Vigilance Énergie Québec qui organise cette mobilisation nationale, donc à Québec, pour réclamer un moratoire sur les projets éoliens. Selon Janie Vachon-Robillard, responsable du dossier éolien au regroupement, la population doit avoir davantage son mot à dire.
3: Donc, c'est nécessaire de faire un BAP générique avant d'aller plus loin, un BAP générique sur la filière qui va être l'étude des impacts cumulatifs et aussi la façon là ouverte à tout le monde, la façon démocratique d'aller débattre de c'est quoi la meilleure façon de développer cette filière-là au Québec.
2: Donc, le regroupement demande un BAP générique, un débat public et davantage de consultations citoyennes. Les participants se réuniront à 13h au Musée national des Beaux-Arts avant de marcher vers l'Assemblée nationale tous ensemble. Rappelons que dans la région, plusieurs projets sont actuellement à l'étude. Hein? On se souvient du projet Mont-Noir et du possible projet à Acton. Selon les propos de Denis Baudry, président du syndicat local de la Haute-Yamaska à l'UPA, l'Union réclame la tenue d'un BAP générique et davantage de consultations publiques avant le déploiement du nouveau projet, tout comme le regroupement. Mais l'organisation aussi maintient que son opposition à l'installation d'éoliennes en terre agricole, puisqu'ils estiment que ces superficies doivent être préservées pour la production alimentaire. Dans le secteur, il était possible de prendre part à la mobilisation en se rendant à partir de Coaticook ou de Drummondville ce matin. Mais j'imagine que si vous y allez en voiture, c'est encore possible.
1: D'accord.
2: Ensuite, alors que les dépenses de la rentrée s'accumulent, l'organisme circonflexe prêt pour bouger rappelle aux familles qu'il est possible d'emprunter gratuitement de l'équipement sportif un peu partout au Québec. Donc, l'objectif est de réduire les obstacles financiers à la pratique d'activités physiques et de plein air. Donc, la Commission sur l'avenir du sport au Canada rapporte que 44% des parents disent avoir déclaré ne pas avoir les moyens d'inscrire leurs enfants à un sport organisé. Et depuis son lancement, il y a 2 ans, Circonflex a plus de demi-million de prêts ont été réalisés grâce au soutien du gouvernement du Québec et des unités régionales de loisirs et de sport. Donc, selon Circonflex, cette initiative favorise à la fois l'accessibilité au sport, les saines habitudes de vie et la réutilisation des équipements. Donc, pour ceux que ça intéresse, il y a des points d'accès à Granby, Bromont, Farnham, Waterloo et plus encore. Vous pouvez aller voir ça sur le site Circonflex, prêt pour bouger. Et pour ce soir, ben, l'Autodrome Granby présente un des plus importants événements de la saison qui avait été remis en raison de la pluie en juillet. Donc, ce sera l'événement qui mettra en vedette les populaires voitures modifiées gros blocs. Donc, la saison devrait se conclure aussi cette semaine, vendredi, le 11 septembre, avec la traditionnelle soirée rebelle.
1: Oui.
2: Oui, donc voilà. Pour plus de détails et d'autres nouvelles, rendez-vous au m105.ca.
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1: Le soleil est de la partie aujourd'hui pour ce beau long congé. Il y a encore des gens dans les campings. Il y a des gens qui se promènent aujourd'hui pour essayer de profiter de cette belle journée. Et il y a beaucoup de choses qui sont fermées. Il y a aussi quand même des trucs qui sont ouverts. Là. Par exemple, la bibliothèque Paulo-Trépanier, il est 10h05, là, c'est ouvert. Vous pouvez aller en profiter aujourd'hui jusqu'à, je crois que c'est 16h. Pour même si c'est une journée de fête du travail, ça peut être aussi une belle option, ça, en famille.
2: De la belle lecture.
1: Ben oui, de la belle lecture pour aller en chercher, pour aller lire dehors, parce que là, il fait tellement beau.

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0: Voilà, c'était Valère. Karim Ouellet, ça s'appelle L'amour est un monstre sur M105. Je sais pas si vous êtes à la recherche de moments intenses avec peut-être des gens que vous admirez, des artistes qui seront de passage, des artistes internationaux. On en reparle ce matin dans cette programmation de l'automne. Il y a vraiment 15 vedettes internationales qui seront de passage au Québec cet automne. Et parmi ces vedettes, on a Olivia Rodrigo. Si vous avez envie d'aller la voir, là, c'est au Centre Bell les 21 et 22 octobre prochain. On a Sting aussi qui sera au Théâtre Saint-Denis les 26, 27, 29 et 30 octobre. Un bel automne également avec les fans de AC/DC. Ça s'en vient là. C'est au Parc Jean-Drapeau le 12 septembre prochain. Alors vous pourrez aller le voir. Teddy Swims également en spectacle le 7 octobre au Centre Bell. Et on a encore d'autres qui viennent comme les Smashing Pumpkins. C'est le 9 octobre au Centre Bell. Gims également. Ça, ce sera à l'Université Laval le 10 septembre, donc quelques dodos encore, mais faut être à l'université pour aller le voir, en tout cas du moins à Québec. Vous êtes avec Mélissa, M105 le matin week-end, ça se prolonge jusqu'à midi aujourd'hui pour vous accompagner en musique. On a entre autres Rêve qui s'en vient, on a Miles Smith, Niall Horan avec Drive Safe. On vous souhaite un excellent début de journée.
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0: C'est jamais trop tôt, ça s'appelle Au-delà des échos. Vous l'avez entendu, M105, le matin week-end avec Mélissa, le soleil aussi et Marianne qui sera là dans une quinzaine pour nous informer avec les infos M105 demain. Là, on va être toutes mêlées demain. Vous allez vous penser un lundi, alors qu'aujourd'hui, on est lundi de la fête du travail et demain, ce sera mardi, jour de boutique M105. 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On aura Kane Brown Marshmallow avec Miles on it dans les prochaines secondes.
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1: Merci d'être là, d'avoir choisi M105, la radio de la Haute-Yamaskaye-Brome, Missisquoi, pour passer l'avant-midi de ce long congé de la fête du travail. Oui, c'est Mélissa qui est là. Il y a Marianne Roy qui s'en vient avec nos infos M105. Je vous le rappelle, là, c'est important parce que c'est, vous allez passer à côté si vous êtes pas allé pour l'exposition de Brome. C'est aujourd'hui que ça se passe, hein. On a là-bas les plus beaux animaux et aussi ce dimanche, ben, en fait, pas ce dimanche. Hier, on avait The Martin Boys

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Et ce sera sa deuxième chronique pour nous aider, là, nous donner plein de conseils. C'est vraiment intéressant. C'est à 16h50 demain dans le Retour M105.

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1: On est à quelques secondes, 11h, ici en Haute-Yamaska-Bromissisquoi. C'est une magnifique journée amenant du soleil, un 24 degrés un peu plus tard aujourd'hui. Et on va tout de suite aux Infos M105 avec Marianne. Marianne, on va parler de cette table de concertation qui aura lieu demain concernant la suite là après la fermeture de cette halte répit.
2: Oui, hein, la fermeture qui a eu lieu vendredi soir, eh bien, ça continue de soulever des inquiétudes dans le milieu. Et même si le partage Saint-François doit éventuellement prendre la relève, aucune date de réouverture n'a été confirmée, sinon qu'il cible environ la mi-octobre. Au-delà du bris de service que ça crée, les organismes communautaires dénoncent surtout le manque d'informations entourant la transition entre les deux. Selon eux, plusieurs personnes en situation d'itinérance ignorent où se tourner et même les intervenants ne savent pas quoi donner comme réponse nécessaire pour les orienter. Une rencontre donc entre Santé Québec Estrie, les organismes communautaires, la ville de Granby et les autres partenaires est prévue demain 8 septembre afin de faire le point sur les services qui seront faire dans les prochaines semaines. Écoutons le directeur du passant, Steve Boutillier, qui déplore que cette rencontre aurait dû avoir lieu beaucoup plus tôt.
3: C'est comme s'ils étaient un peu laissés à eux-mêmes en disant « c'est pas grave, ils sont itinérants, ils vont être capables de survivre », mais on n'a pas de réponse. Fait que c'est pour ça que je continue de dire que la rencontre qui va y avoir le 8, c'est une rencontre qui aurait dû y avoir au moins il y a deux semaines pour informer les partenaires, de dire ben, « voici, regarde, s'il y a des gens qui sont inquiets, qui ont besoin d'être rassurés, ben, regarde, dites-leur, il va y avoir ça ».
2: Donc, Santé Québec Estrie assure qu'un suivi est déjà en place grâce à l'unité mobile Santé Itinérance, aux équipes de terrain et aussi à une vigie auprès des personnes vulnérables. L'organisation prévoit également des rencontres hebdomadaires après celle de demain et se dit ouverte à collaborer avec la nouvelle table Itinérance Granby. Et d'ailleurs, Monsieur Boutillier accueille favorablement cette ouverture de leur part, mais rappelle que le CIUS participe déjà aux travaux de la table Itinérance Granby. Et à ses yeux, ben, le problème n'est pas la volonté de collaborer, mais le fait que les partenaires n'aient pas été informés plus tôt des mesures prévues pendant la transition, laissant les organismes et les usagers dans l'incertitude. Et à compter de minuit une, cette nuit, le Canada imposera un droit de douane de 50% sur divers produits laitiers américains, dont le lait et la crème, en riposte au nouveau droit de douane imposé par les États-Unis il y a quelques jours. Donc, le Canada imposera aussi des droits de douane de 25% sur les produits du bois, tandis que divers produits en acier et en aluminium seront taxés à hauteur de 50%. Et justement, à quelques heures de l'entrée en vigueur des nouvelles mesures, bien le Conseil des ministres du Québec se réunira virtuellement pour faire le point sur cette guerre commerciale. Et en pleine campagne électorale, les partis d'opposition accusent toutefois la CAQ d'utiliser le conflit tarifaire à des fins politiques. Et pour terminer, alors que les dépenses de la rentrée s'accumulent, l'organisme circonflexe prêt pour bouger rappelle aux familles qu'il est possible d'emprunter gratuitement de l'équipement sportif partout au Québec. Et l'objectif est de réduire les obstacles financiers à la pratique d'activités physiques. Donc, la Commission sur l'avenir du sport au Canada rapporte que 44% des parents ont déclaré ne pas avoir les moyens d'inscrire leurs enfants à un sport organisé. Et donc, depuis deux ans, plus d'un demi-million de prêts ont été réalisés grâce au soutien du gouvernement et de circonflexes prêts pour bouger. Et puis d'ailleurs, il y a plusieurs points de service ici dans la région à Granby, Bromont, Farnham, Waterloo et plus encore.
1: Très belle initiative.
2: Ouais. Voilà. Pour plus de détails et d'autres nouvelles, allez au m105.ca.
1: 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Merci, Marianne. On se retrouve tantôt.
2: Oui.
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Estella, Lefty, c'est bon, ça s'appelle Boston, sur M105. Ouais, on est lundi aujourd'hui, le 7 septembre, c'est le lundi de la fête du travail. Peut-être que vous avez, une envie de pouvoir profiter au maximum des dernières activités qui se passent, parce qu'on le sait, là, hein, le zoo de Granby, bon, c'est souvent des journées où est-ce qu'on en profite. On a aussi Bromont Montagne d'expérience, il y a les haltes gourmandes qu'on peut aussi visiter. On a il y a certains besoins, là, tu sais, je veux dire, on peut aller à l'épicerie, mais on vous le disait ce matin, des fois, il y a du personnel réduit, donc les endroits, c'est pas tous ouverts, puis quand c'est ouvert, ben, il y a un maximum d'employés prévus et souvent, ben, il faut s'armer de patience et tout, et c'est pour ça que je vous dis, peut-être reporter à demain et profiter de ce superbe soleil aujourd'hui qu'on vous offre sur la région, et puis, ben, ce soir, vous aurez l'occasion peut-être de préparer votre routine avec un semblant de souvenir, parce que vous allez rentrer dans les nouvelles saisons de télé, par exemple d'Antigang, Indéfendable. Et puis, ben là, vous allez pouvoir vous replonger dans Ouest, qui était rendu les personnages de nos séries qu'on suivait. Ce sera à découvrir. Puis, il y a beaucoup de nouveautés aussi cet automne. On pourra faire le petit tour de ça également au cours des prochains jours. On poursuit. Il y a Sale Barbe qui s'en vient avec Casse la table. Chanel Yatouin.

0: également. Et je vous rappelle qu'on peut se texter via le 450-900-105.
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0: sur M105 le matin week-end, ben je vous le dis là, c'est encore le temps de participer parce qu'on aura ces trois cartes cadeaux de 100$ du Canadian Tire de Granby avec ce M105 prolonge les vacances pour le long week-end. Alors vous allez simplement dans notre M105.ca et vous allez mentionner votre chanson vacances préférée. Et ensuite de ça, ben il y a des finalistes à chacune des heures. Vous allez voir ça tantôt avec Lydia et on aura vous tout ça le tirage. Alors je vous souhaite bonne chance. C'est le temps d'aller vous inscrire là, ce matin avant de partir peut-être pour les activités de la journée. Moi, je m'appelle Mélissa puis j'ai le bonheur d'être là ce matin pour vous partager plein de chansons aussi. Il y en a une qui est bonne, qu'on aime beaucoup, c'est Lady Gaga, plein de talent. Abracadabra, ça s'en vient. Aussi, on a Dub Silence Fuseau avec la chanson Coffee. Et vous êtes toujours sur M105, la radio de la Haute-Yamaskaï de Brome, ici Squaw, qui vous offre aujourd'hui une panoplie d'activités quand même dans la région là pour ce lundi de la fête du travail.
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Voici toujours les vacances et les trois accords avec Cœur de Pirate. Avec un beau 20 degrés, on va encore en gagner au moins 4 un peu plus tard aujourd'hui. Je vous souhaite de passer une belle fin de journée. C'est Lydia qui s'en vient. Et moi, ben, je vous retrouve demain à compter de 9h pour M105 au travail. Mais en attendant, c'est congé. Bonne journée.

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3: Ici Marianne Roy et voici les infos M105. Le regroupement Vigilance Énergie Québec organise une mobilisation nationale cet après-midi à Québec pour réclamer un moratoire sur les projets éoliens. Le regroupement demande un BAP générique, un débat public et davantage de consultations citoyennes. Selon Janie Vachon-Robillard, responsable du dossier, la population doit avoir davantage son mot à dire.
4: Donc, c'est nécessaire de faire un BAP générique avant d'aller plus loin, un BAP générique sur la filière qui va être l'étude des impacts cumulatifs et aussi la façon là ouverte à tout le monde, la façon démocratique d'aller débattre de c'est quoi la meilleure façon de développer cette filière-là au Québec.
3: Les participants se réunissent à 13h au Musée national des Beaux-Arts avant de marcher tous ensemble vers l'Assemblée nationale. Rappelons que dans la région, plusieurs projets sont actuellement à l'étude, dont le projet Mont-Noir et celui d'Acton, par exemple. Selon les propos de Denis Baudry, président du syndicat local de la Haute-Yamaska de l'UPA, l'Union réclame la tenue aussi d'un BAP générique et davantage de consultations publiques avant le déploiement du nouveau projet. L'organisation maintient également son opposition à l'installation d'éoliennes en terres agricoles, estimant que ces terres doivent être préservées pour la production alimentaire. Même si la guerre tarifaire continue de retenir l'attention, la campagne électorale québécoise se poursuit pour une 12e journée. Ce matin, la CAQ s'est engagée à augmenter le soutien financier couvrant les dépenses pour les enfants à l'école pour un total de 900 millions de dollars sur 4 ans. Chez Québec solidaire, on a promis de faire passer le salaire minimum à 20 $ de l'heure dès le 1er mai 2027. Au Parti conservateur du Québec, on a présenté un plan visant à donner aux travailleurs plus de contrôle sur leur cotisation syndicale. Et le Carrefour Jeunesse Emploi du comté de Johnson a souligné la fin de l'édition 2026 du Trio étudiant des Jardins lors de son gala du mérite étudiant à Valcourt. Le Carrefour dessert les municipalités de Valcourt, Windsor et Actonville. Et le programme a permis à 30 jeunes de vivre une expérience de travail grâce à des stages et des emplois d'été. Cet été, 15 milieux de stages et 10 municipalités ont participé à l'initiative et des bourses de 800 $ ont aussi été remises pour souligner les efforts des étudiants. Voilà, pour plus de détails et d'autres nouvelles, rendez-vous au m105.ca.
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6: Ça fait du bien, une journée de congé de plus, hein, Lydia Bonin qui s'installe derrière le micro jusqu'à 18 aujourd'hui pour célébrer ce long week-end de la fête du travail. D'ailleurs, on a un concours en ce moment à M105 pour vous gâter. Alors, je vous rappelle, pour y participer, vous allez sur notre site web m105.ca. Vous nous dites ensuite de ça la toune de vacances que vous préférez. Puis, on fait des finalistes aujourd'hui à chaque heure. Donc, 6 finalistes pour aujourd'hui. Puis, j'ai le goût de faire un chanceux déjà tout de suite. Et aujourd'hui, la finaliste, première finaliste que je déclare, Stéphanie Lavoie, qui nous a dit, elle, ben, sa toune de l'été, bref, c'est celle de Justin Timberlake avec Can't Stop the Feeling, qu'on écoute tout de suite à M105.

Bon lundi de congé, merci d'être branché à M105. Je vous offre en musique tout de suite la chanson qui a battu tous les records de Taylor Swift, entre autres. C'est devenu son succès qui est resté le plus longtemps au sommet parmi tous ses numéros 1 en carrière. Voici Taylor Swift avec The Fate of Ophelia.

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0: C'était Night in Paris dans vos week-ends M105. Je salue tous ceux et celles qui, en ce moment, profitent des ventes de garage du côté de Farnham. Dernière journée pour peut-être trouver des petites pépites. Alors, je vous souhaite une bonne journée, puis de surtout trouver ce que vous cherchez. En musique, dans les prochaines minutes, on va y aller avec King Melrose, Million. Mais avant ça, ce sont les frères à cheval avec Señorita Conchica.
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0: Cette chanson qui a déjà 26 ans cette année, ouais, c'est sorti en 2000. C'était un souvenir de Gabriel Destrois-Maisons avec etc. dans vos week-ends M105. Et d'ailleurs, parlant de week-end, il y en a peut-être qui se dirigent ou qui sont déjà du côté de l'Expo de Brome. Je vous souhaite de passer une belle journée. Surtout, je veux saluer et féliciter tous les organisateurs qui mettent la main à la pâte année après année pour en faire un événement extraordinaire qu'on connaît ici dans la région. Alors, je vous souhaite une bonne journée à vous aussi. Dans musique, dans les prochaines minutes, on va y aller avec Tame Impala et Jenny Dracula, ça s'en vient.
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3: Puis c'est Lydia Bonin qui vous accompagne en ce jour de congé, fête du travail. Puis moi, je dis qu'il faut se récompenser parce qu'on travaille fort à l'année longue au travail. Puis aujourd'hui, c'est la journée où vous pouvez faire ce que vous voulez. Si vous souhaitez rester en pyjama jusqu'à 13h, ben faites-le. Si vous souhaitez aller bruncher avec des amis et de la famille, pourquoi pas le faire? Puis moi, je suis là pour vous accompagner jusqu'à 18 avec le meilleur de la musique. Puis je sais pas ce que vous faisiez vendredi dernier. En tout cas, Katy Perry, elle a passé une méchante belle soirée. Last Friday Night, ça s'en vient dans les prochaines minutes. On aura aussi Rihanna avec We Found Love. Mais pour tout de suite, monte le son pour Catchy à M105.
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0: Rien de mieux que Louise Attaque pour mettre un beau sourire sur notre visage en ce lundi congé amour. C'est ce qu'on s'est offert dans vos week-ends M105. Et puis, c'est le mois de septembre, ce qui veut dire qu'il y a pas mal d'activités qui reviennent. Entre autres, dans la région, il y a dès le 25 septembre prochain, les Folies Gourmandes qui seront de retour pour venir découvrir ou redécouvrir même les saveurs de notre région. Ça se passe à la place du marché. Alors, il y aura le vendredi un barbecue festif, on dit aux saveurs d'ici d'ailleurs. Le samedi, ce sera une quarantaine d'exposants agroalimentaires qui seront sur place. Des ateliers culinaires aussi qui sont gratuits et il y aura une foule d'activités sur place. Puis on vous invite aussi à poursuivre vos découvertes avec les Haltes Gourmandes grâce à deux circuits en Haute-Yamaska. Mais ça, les Haltes Gourmandes, c'est pas juste à partir du 25. C'est n'importe quand, vraiment. Mais pour les Folies Gourmandes, ça débute le 25 septembre. Et pour plus de détails, je vous invite à visiter lesfoliesgourmandes.com. En musique, dans les prochaines, Mumford & Sons s'en vient. Il y aura aussi Jeff Posey. Restez là.
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KM105 et c'est temps pour moi de vous présenter déjà notre deuxième finaliste d'aujourd'hui. Je vous rappelle, en collaboration avec Canadian Tire de Granby, ben on vous fait gagner aujourd'hui la dernière carte cadeau de 100 $ chez Canadian Tire de Granby. Pour participer, vous allez sur notre site web m105.ca, vous nous dites votre toune de vacances préférée. Et là, aujourd'hui, notre deuxième finaliste, elle s'appelle Liliane Odette, puis elle nous a dit... Quel trip sur la chanson de Mika. Voici tout de suite pour toi, ma chère.

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3: Pour vous, c'est quoi la définition d'une belle journée de congé? Est-ce qu'on fait la grasse matinée? Ou au contraire, est-ce qu'on en profite pour régler toutes les affaires qu'on n'a pas eu le temps de régler au courant de la semaine? Moi, je vous dirais, c'est rien faire puis sans aucun remords. Alors, je vous souhaite de passer une belle journée, peu importe votre définition de journée de congé idéale. Puis c'est Lydia Bonin qui vous accompagne jusqu'à 18 cet après-midi avec le meilleur de la musique. Dans quelques instants, on va faire un retour en 2011. Lady Gaga, bon, son grand-père était décédé, puis par la suite, elle a décidé d'en écrire une chanson pour signifier un petit peu la fin de la vie, ou en tout cas peut-être notre passage vers un autre monde. Ça s'appelle The Edge of Glory, ça s'en vient dans les prochaines. Puis avant ça, on reste toujours en 2011 avec un grand succès du boys band One Direction. Voici tout de suite One Thing à M105.
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0: C'était Milky Chance, Naked and Alive dans vos week-ends M105 et je tiens à saluer Jérémy Deschambault qui est officiellement notre troisième finaliste dans le cadre de notre concours du long week-end de la fête du travail. Alors peut-être que tu te mériteras ce 100$ chez Canadian Tire Granby. Puis je vous invite à aller vous inscrire. Hein? Vous avez encore le temps au m105.ca dans la section concours. Vous nous dites votre chanson de vacances préférée. Puis Jérémy, toi, ta chanson de vacances préférée, c'est celle de Jay Scott. Ça s'appelle Broken. Puis ça tombe bien, je l'ai pour toi en réserve dans les prochaines minutes.
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0: La gang de Bleu Jeans Bleu avec Scotch and Poche en ce lundi de congé. Peut-être que c'est ça que vous faites à la maison, hein? En tout cas, peut-être jouer à un jeu en famille. Puis, faut dire que c'est un moment banal comme ça qui a donné l'inspiration à Claude Cobra, donc Mathieu Lafontaine, là, qui fait partie de Bleu Jeans Bleu, qui lui a donné l'inspiration d'écrire cette chanson-là. Pourquoi? Ben, il était en train d'installer un jeu de poche dans sa cour. Puis, il y a un de ses collègues qui voulait lui faire goûter un nouveau scotch. Aussi simple que ça. Peut-être que c'est ce que vous ferez un peu plus tard aujourd'hui. Mais en tout cas, j'espère que vous passez une belle journée. En musique dans les prochaines, pour vous accompagner, ce succès de Benson Boone, Sorry I'm Here for Someone Else, ça s'en vient.
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C'était Alex avec Jeannette qui te parle dans vos week-ends M105. Et je vous fais un rappel d'aujourd'hui. Prenez un 2 secondes pour aller vérifier si vous êtes de Granby, votre carte loisir, voir si elle est encore valide parce que ben, les inscriptions aux activités pour l'automne se font ce jeudi. Puis il faut avoir la carte loisir pour pouvoir y accéder. S'il faut la changer, ben n'hésitez pas à aller utiliser le service en ligne de la ville de Granby pour la renouveler tout simplement. En musique, dans les prochaines minutes, on poursuit avec Britney Spears. Just

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11: Je vais faire un autre finaliste qui va peut-être se mériter 100$ chez Canadian Tire de Granby d'ici 16h. Restez à l'écoute pour savoir si c'est vous. Puis entre-temps, vous pouvez toujours participer à notre concours. Vous allez au m105.ca dans la section concours, puis vous nous dites votre toune de vacances préférée. Avant ça, si vous aimez beaucoup Britney Spears, ben du côté de Montréal, après, ça va débuter jeudi. Là, il y aura un festival qui s'appelle Britney Fest. Non, elle sera pas là, mais on va fêter cette icône pop américaine. Il y aura entre autres une soirée drag Britney au Stock Carabet, un atelier de danse et aussi une lecture publique de la biographie La femme en moi, si ça vous intéresse. Puis pourquoi pas s'offrir un peu de Britney Spears en ce lundi de congé. Voici tout de suite Criminal à
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Je salue Samuel Hamelin, qui est notre quatrième finaliste pour le 100$ chez Canadian Tire de Granby. Sa chanson préférée des vacances, c'est cette chanson officielle de la Coupe du monde de la FIFA 2026. Voici Shakira avec Burna Boy, Die Die.

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0: C'était le gagnant de l'édition 2025 du Festival international de la chanson de Granby, Adam Elmouna, avec sa chanson « Je serai là ». Merci d'être branché à M105 en ce lundi de congé. J'espère que ça se passe bien de votre côté. C'est Lydia Bonin qui vous accompagne jusqu'à 6 ce soir avec le meilleur de la musique, entre autres. Il y a Eminem qui s'en vient dans les prochaines minutes. Houdini, ça sera là. Laurence Nerbonne avec Next. Mais on va y aller avant tout ça. Avec un souvenir de 1999, c'est Yellow Molo. Avec Sabrina, restez là.
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1: Ici Marianne Roy et voici les infos M105. Alors que les dépenses de la rentrée s'accumulent, l'organisme circonflexe Prêt pour bouger rappelle aux familles qu'il est possible d'emprunter gratuitement de l'équipement sportif un peu partout au Québec. L'objectif, c'est de réduire les obstacles financiers à la pratique d'activités physiques et de plein air. Et depuis son lancement il y a 2 ans, plus d'un demi-million de prêts ont été réalisés grâce au soutien du gouvernement du Québec et des unités régionales de loisirs et de sport. La Commission sur l'avenir du sport au Canada rapporte que 44 % des parents ont déclaré ne pas avoir les moyens d'inscrire leurs enfants à un sport organisé. Si ça vous intéresse, vous pouvez connaître la liste sur le site de Circonflex Prêt pour bouger. Cette nuit, à compter de 00:01, le Canada imposera un droit de douane de 50 % sur divers produits en riposte au nouveau droit de douane imposé par les États-Unis il y a quelques jours. Le Canada imposera aussi des droits de douane de 25 % sur les produits du bois, tandis que divers produits en acier et en aluminium seront taxés à hauteur de 50 %. Et justement, à quelques heures de l'entrée en vigueur des nouvelles mesures, le Conseil des ministres du Québec se réunira virtuellement pour faire le point sur cette guerre commerciale. Et ce soir, l'Autodrome présente l'événement qui met en vedette les populaires voitures modifiées gros blocs. Et ce sera l'avant-dernier programme de la saison de l'Autodrome, puisque la dernière soirée aura lieu vendredi le 11 septembre avec la traditionnelle soirée du Rebelle. Voilà, pour plus de détails et d'autres nouvelles, rendez-vous au m105.ca.
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1: C'est peut-être le week-end, mais notre concours pour la rentrée ici à M105 ne prend pas de pause parce que d'ici 17, ben, il y a une chanson chanceuse qui va jouer, qui pourrait vous faire gagner gros. Je vous rappelle, 105 $ en essence ou encore en épicerie. Alors, dès que vous entendez le signal, puis qu'on vous dit d'aller vous inscrire, ben, vous y allez. Ça va arriver d'ici 17h ce soir. Faut rester à l'écoute d'M105 pour savoir quelle sera la chanson chanceuse. Avant ça, en musique, Katy Perry s'en vient dans les prochaines minutes. Rihanna aussi sera là. Mais là, on va jouer. En fait, je vais vous offrir une chanson de Coldplay qui, moi, je rêve d'écouter cette chanson-là en live. Voici Clocks tout de suite à M105.

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2: Cathy Grenier de Green Bay, félicitations. Tu es notre finaliste aujourd'hui pour notre concours du long week-end de la fête du travail. Je vous rappelle, vous allez sur notre site web m105.ca puis vous nous dites votre chanson de vacances préférée. Puis aujourd'hui, sa chanson de vacances préférée, c'est celle de classe moyenne. Je suis en vacances ou je suis en vacances, plus ce qu'ils disent. Voici tout de suite à M105.

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1: Ouais, c'est la chanson payante tout de suite à M105, ce qui veut dire que vous allez directement sur notre site web m105.ca dans la section concours. Puis vous nous dites à quelle heure cette chanson-là payante a joué. Donc 16h36, 16h37 dans ces eaux-là, c'est accepté. Et la chanson chanceuse aujourd'hui qui va peut-être vous faire gagner 105$ en épicerie ou en essence, ben c'est celle de Charlotte Cardin avec The Way We Touch.

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0: ce début de soirée-là ensemble, entre autres avec un succès des Backstreet Boys qui s'en vient.
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3: D'ici une heure, je vais nommer le chanceux ou la chanceuse qui va se mériter 100$ chez Canadian Tire de Granby. Mais là, j'ai goût de faire un finaliste tout de suite. Ouais, j'ai goût de saluer Julie Bourgeois qui nous a dit, elle, sa toune de vacances préférée, c'est celle de Marshmello avec Manuel Turizo. Elle, merengue. Ben, ma chère, c'est ce que je t'offre tout de suite en ce lundi soir. Félicitations. Puis reste à l'écoute d'M105 pour savoir qui se méritera le 100$ chez Canadian Tire de Granby.
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0: En 2024, à la sortie de cette chanson de Morgan Wallen, Last Night, elle a débuté directement à la première place du fameux Billboard Top 100, qui à ce moment-là était occupé par la chanson de Shaboozey, A Bar Song. Lydia Bonin qui est là avec vous jusqu'à 6, bien contente de vous accompagner en ce lundi de congé. Dans les prochaines minutes, je vous offre entre autres du Cowboy fringant. Ici-bas, ça s'en vient. Avant ça, ce sera Clément Jacques avec Marimé Picture.
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0: C'était les trois accords avec toujours les vacances, évidemment, leur collaboration avec Cœur de Pirate. Puis c'est le fun parce qu'on est encore en vacances aujourd'hui. Une petite semaine de 4 jours qui s'en vient. Et d'ailleurs, dans les prochaines minutes, je vais dévoiler qui sera le gagnant ou la gagnante du 100$ chez Canadian Tire de Granby. Je souhaite saluer nos finalistes d'aujourd'hui, Jérémy Deschambault, Stéphanie Lavoie, Stéphanie Saint-Onge, Liliane Audette, Samuel Hamelin et Julie Bourgeois. Bonne chance en musique dans les prochaines, entre autres, Noah avec Post Malone, Dial Drunk, ça s'en vient. Corias sera là aussi avec 5 à 7.
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0: Il est presque 18h, vous êtes dans les week-ends M105, Lydia Bonin qui était avec vous aujourd'hui pour passer ce beau lundi de congé-là. Mais avant de partir, c'est l'heure, je vous dévoile la personne qui, pour aller se gâter avec 100$ chez Canadian Tire de Granby parmi nos finalistes aujourd'hui, ben félicitations à Julie Bourgeois qui se mérite ce beau cadeau-là chez Canadian Tire de Granby. Puis je vous souhaite à vous une bonne fin de soirée et surtout bon début de semaine, semaine seulement de 4 jours. On se voit demain 13h. Bye!
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